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Ça va donc, on fait la confirmation. Et si s'il y a une pointe, que vous aviez une sorte à... On s'en vaut pour les cantos. No entren en la iglesia cinco minutos antes de las diez, pero que estén un poco solamente caminando afuera.